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0: présenter en avant-première De Piano, qui va sortir le 15 octobre. Vous étiez déjà venu, vous n'êtes pas inconnu sur notre territoire. Vous connaissez déjà les studios, je crois, avec Sentinelle.
1: Oui, j'étais venu il y a très longtemps montrer la Sentinelle ici, et je reconnaissais dans la rue, je reconnaissais le cinéma, malgré les années passées. Je me souvenais de la bibliothèque de cinéma, de l'endroit.
0: Il me semble que vous étiez venu à une autre occasion pour une rétrospective.
1: Il y avait une rétrospective, et je crois qu'il y avait des gens de Tours, qu'il y avait un type absolument formidable, qui avait filmé beaucoup celui qui était mon maître de cinéma, que je me suis choisi pour mettre, qui était Jean Doucher. Et donc Jean Doucher avait fait le voyage jusqu'à Tours pour montrer, je ne sais plus quel film on montrait, c'est dans la grande salle, une autre salle. Et j'ai un souvenir d'une soirée absolument formidable.
0: Très content que vous soyez là, parce que là vous allez rencontrer bientôt, tout à l'heure, nos spectateurs tourangeaux avides de cinéma. Je sais que vous-même êtes un grand amoureux de cinéma, un grand cinéphile. Juste avant de parler de votre film, on va le parler, c'est vrai que juste précédemment, il y a eu Spectateur, le documentaire, là, en 2024, que j'ai pris tellement de plaisir à connaître, parce que dedans, vous parlez toute cette importance du réel, mais d'aller au-delà du réel grâce au cinéma, la magie qu'on y apporte. Est-ce qu'on peut commencer par ça, Arnaud ?
1: Ben oui, moi, ce que je trouvais dans Spectateur, ce que je développais, c'était un point de vue, c'est que si vous voulez, bien des penseurs, des critiques de cinéma, etc., l'ont dit, le cinéma est lié au réel. C'est, on fait, vous voyez, j'ai pas tellement les films de Méliès, je sais, ça fait pas bien de dire ça. Je préfère nettement les films de Lumière, que je trouve beaucoup plus romanesques et beaucoup plus imaginatifs que les films de Méliès. Donc vous enregistrez de la réalité, mais tout d'un coup, quand nous, on la regarde, cette réalité, tout d'un coup, si vous voulez, on vit dans l'illusion que la réalité, nos vies quotidiennes ne sont pas intéressantes. Mais aussitôt que vous les projeter sur un écran, nos vies et la réalité, le monde tel qu'il se passe avec ses drames, avec ses joies, etc., il est absolument fascinant. Et c'est absolument trépidant. C'est-à-dire que c'est cette machine où on est arrivé à l'époque moderne, les gens ont eu l'impression comme ça qu'ils s'ennuyaient et ils ont eu besoin de cette machine, la machine cinéma, pour se souvenir que nos vies étaient trépidantes. Et c'est ça que j'adore dans le cinéma, c'est que la réalité projetée, eh ben, elle commence à scintiller, quoi. Alors ce sentiment de la réalité, c'est ce dont je suis tombé amoureux quand j'étais enfant et que j'allais voir des films.
0: Alors ça, vous dites le mot sentiment, c'est quelque chose que je voulais aborder plus tard, mais je veux juste préciser que particulièrement dans Deux Pianos, j'avais déjà tellement été saisie, bouleversée par les jeux de clair-obscur, par les contrastes, la beauté de la lumière, dans Roubaix, une lumière. Je trouve que dans votre film, la qualité photographique a un rôle vraiment très important, avec le casting aussi, avec toute la mise en scène, il y a quelque chose de magnifique. Esthétiquement, vous avez donné vraiment du 1000%, je trouve, là.
1: Oui, mais c'était la première fois que je travaillais avec un directeur de la photographie absolument merveilleux, qui est Paul Guillaume, que j'aime beaucoup. Alors, Paul Guillaume, pour vos auditeurs qui ne connaissent pas, c'est quelqu'un qui fait des très gros films. Par exemple, il a fait deux films avec Audiard, vous voyez, avec Jacques Audiard. Il avait fait le dernier, vous voyez, donc c'est des films comme ça. Et en même temps, c'est lui qui fait les films de Sébastien Lifshitz. Et je pense à un film dont je suis tombé totalement amoureux, qui s'appelle Adolescente, qui est un film que j'adore, sur deux jeunes filles, comme ça, qu'on suit sur plusieurs années. Alors, comme c'est un tout petit film, il est tout seul à la caméra, il fait le point tout seul, et il filme en scope, comme ça, en numérique. Et alors, vous voyez, il s'est passé d'une échelle à l'autre. Et là, pour une fois, on allait tourner à Lyon, c'est la première fois que je tournais là-bas, parce qu'il y a comme une espèce de rêve ou de désir d'Italie qui plane sur tout le film. Et Lyon, c'est déjà l'Italie, on sent ça, l'architecture et tout ça. On tournait en hiver, donc on avait les soleils bas, vous voyez, avec quand le soleil comme ça réchauffe un peu les peaux et qu'il est quand même bas, alors il est horizontal comme ça, ce soleil. Et vraiment, avec Paul Guillaume, on a réussi à attraper des lumières absolument splendides. Et c'est important. Vous voyez, quand vos acteurs y parlent et qu'ils jouent, qu'ils souffrent, qu'ils rigolent et tout ça, c'est important de voir la sensualité de ça. Vous voyez, peu importe ce qu'ils disent, ce qui est important, c'est de souvenir. Ah ouais, elle riait comme ça. Ah oui, lui, il était tout malheureux. Et ça, c'est par la sensualité, c'est par la lumière qu'on arrive à attraper le jeu de l'acteur.
0: Est-ce que vous êtes comme moi, notamment un amoureux de Turner ou de Soulages, ces grands maîtres qui ont apporté ça en peinture, quand on a ces émotions-là?
1: J'étais énormément au musée, je continue à y aller, je me réjouis parce que là à Paris, il va y avoir l'exposition Sargent, que j'adore, qui est connue pour ses portraits, alors qu'on pourrait penser être un peintre académique, et qui en fait est une espèce de d'impressionniste américain, comme ça. Alors du coup, comme je vais voir ça, je vais être enthousiasmé, quoi, bien sûr.
0: J'aimerais trop vous garder 3 heures. On va parler de votre film, attention, parce que là, l'art abstrait, etc. Mais ça a une importance avec votre cinéma. La musique dans le film, il y a quelque chose aussi de théâtral dans votre film. Et il y a quelque chose que pour moi, j'ai ressenti effectivement en écho avec l'art contemporain dans la peinture. Mais alors pour commencer, quand même, je vais déjà parler un petit peu du pitch. Hein. On a Mathias, qui est interprété par François Civil. Ce garçon revient à Lyon après avoir vécu longuement au Japon. Et il retrouve Claude, son amour de jeunesse. Donc c'est un film film qui part sur cette thématique que vous affectionnez grandement au départ. Si on reprend déjà ne serait-ce qu'avec certains titres de vos films, ça peut résumer un petit peu l'essence, votre singularité. Trois souvenirs de ma jeunesse, Les fantômes d'Ismaël, Roi et Reine, pour citer que cela déjà. Mais on sait que dans la plupart de vos films, vous avez déjà beaucoup abordé la jeunesse, la perte de quelque chose, le deuil d'ailleurs, les liens familiaux, amicaux, sentimentaux. Il y a toute cette beauté dans la légèreté et aussi dans la cruauté. Et dans ce pitch-là de deux pianos, c'est deux histoires parallèles, en fait, finalement, puisque c'est, vous allez dire si je me trompe, tel que je l'ai compris, deux histoires de transmission qui sont mêlées. Il y a le trouble des retrouvailles d'un côté de ce couple de jeunesse, cette histoire avortée qui est un malheur très difficile qu'on va découvrir dans le film, que je ne dirai pas. Et puis, d'un autre côté, donc Mathias se retrouve aussi son mentor, Elena, magnifiquement interprétée par Charlotte Rampling. Eh bien, ce titre de piano, est-ce que je me trompe, Arnaud, si on peut dire que finalement, on va voir des scènes où il se prépare à ce concert avec elle, Mathias, et ils sont en face à face avec leur piano. Et cette confrontation de répétition fait un peu écho symboliquement à ce que vous allez voulu nous raconter.
1: Magnifique de le dire comme ça.
0: C'est
1: oui.
0: Vrai ? Ah ben je suis contente.
1: Bien sûr. Oui, le film s'intitule De piano parce qu'effectivement, Mathias revient du bout du monde pour faire, lui qui a un petit peu abandonné la scène pour enseigner, il revient pour jouer avec son mentor des concertos à deux pianos. C'est pas des concertos à quatre mains, il y a vraiment deux pianos qui sont face. Il retrouve son mentor, Charlotte Rampling, qui est spectaculaire dans le film. Et il va retrouver aussi un ancien amour qu'il a fui, donc au Japon.
0: On n'a pas dit son nom, la jeune actrice.
1: Nadia Tereskevitz, qui est merveilleuse, qui est une explosion de vie, alors qu'elle joue une femme comme ça, qui vit un peu un feu sous la cendre. Mais alors, elle a cette telle vitalité comme ça, qui est spectaculaire.
0: Qui était déjà très puissante dans Les Amandiers de Valéria Bruni Tedeschi.
1: Ouais, c'était là où je l'avais découverte. Je l'avais vue dans ses autres films, et dans Les Amandiers, elle était absolument remarquable. Et donc, deux pianos. Parce que tout bêtement, il revient pour faire des concertos à deux pianos. Mais deux pianos aussi, parce qu'il y a deux histoires. Puisqu'il y a une histoire avec son mentor, une histoire de pianiste, comme ça, et puis un mystère. Parce que c'est un film un peu à mystère, puisqu'il voit son double. Il traîne dans un square, et puis il voit un enfant, il a l'impression qu'il se voit lui-même. C'est une espèce de double. Il y a un trouble comme ça, comme dans un film fantastique, un film de fantômes. Et voilà que tout d'un coup, le mélodrame qui va arriver se tisse de fantômes. Alors du coup, deux pianos, parce qu'il y a comme deux films. Alors j'aimais bien aussi, parce que ça se passe à Lyon, qui est une ville qui est baignée par deux fleuves. Alors vous voyez, ce thème du double comme ça qui arrivait un peu partout. Alors deux pianos, je trouvais que c'était un titre poétique, très simple en même temps, et qui ouvrait sur un champ de signification.
0: Mais le côté intrigue et trouble est quelque chose aussi qui me revient avec le récent Frère et Sœur aussi. Et c'est vrai que vous avez des thématiques récurrentes, et pourtant chaque fois il y a de la nouveauté. Mais par contre, ce qui est clair, c'est que votre patte est très singulière. J'aimerais qu'on parle aussi de l'écriture, parce que je crois que vous êtes à trois co-scénarisation. J'ai noté notamment qu'il y a Kamen Velkovski. Alors j'ai cherché sur ce monsieur puisque je ne connaissais pas vraiment, mais ce qui m'a intéressé, c'est de voir qu'il a collaboré par deux fois avec Yorgos Lanthimos sur La mise à mort du cerf sacré et The Lobster. Alors le premier que je viens d'évoquer est un des films qui m'a le plus transcendé en termes de théâtralité au cinéma. Et vous qui avez aussi mis en scène par deux fois aussi au théâtre et qui est avant tout surtout un grand réalisateur de cinéma, je ne dis pas que vous faites du beau théâtre, vous êtes, comme Spielberg, tellement amoureux du cinéma, de la pellicule, c'est pour ça que j'ai dit ça, vous êtes un grand amoureux, mais il y a une part de théâtral en vous, et j'aimerais qu'on parle de ça, l'écriture, et ce que vous avez fait, je trouve, dans Deux pianos, si on prend le départ du film, cette arrivée de Mathias avec Charlotte Rampling dans une soirée où il la retrouve, est précédé par un tête-à-tête entre Claude et Pierre, donc Claude et son mari Pierre, qui lui raconte une histoire et un moment intime, etc. Et tout ça est calfeutré de lumière. On a parlé de la lumière, on a ces ambiances d'ocre, dorées, de noir, magnifiques. Et j'ai envie qu'on parle de ce début parce que je me suis sentie presque au théâtre, devant une scène de théâtre avec les acteurs qui jouent vraiment comme des acteurs de théâtre un petit peu, j'ai senti ça.
1: Et pourtant la caméra tourne autour d'eux peut-être, c'est parce que ce que j'ai aimé, si vous voulez, je crois pas au quotidien au cinéma, c'est-à-dire ce qui me plaît dans les scènes de cinéma, c'est quand tout d'un coup quelqu'un va se surprendre et dire quelque chose de plus grand que lui. Alors la scène, le film commence, c'est la première scène, donc je peux le dire, vous voyez, je ne gâche pas le récit. Pierre est avec sa femme, avec Nadia Tereskevitz, c'est Jérémy Lewin, et alors elle est un peu mélancolique, elle dit raconte-moi une histoire, divertis-moi, raconte-moi une histoire drôle et tout ça. Et lui, il sait pas, parce que j'ai raconté toutes les histoires drôles qu'il peut connaître. Ah, il cherche et puis il lui raconte une histoire obscure à laquelle on comprend rien, qui est un conte que j'avais trouvé dans les récits acidiques de Martin Buber. Et il lui raconte une histoire. Et c'est une femme qui a perdu son mari et puis elle va voir un rabbin et tout ça, machin. Alors on est pris dans ça, dans ce récit. Alors vous dites théâtre, mais c'est parce que tout d'un coup, c'est plus grand. Il dit des mots plus grands que lui. Alors c'est ça qui me plaît, si vous voulez, c'est de filmer des moments où les personnages se surprennent eux-mêmes. Alors nous, on est surpris de les voir se surprendre eux-mêmes. Et en même temps, vous avez Mathias qui est dans son avion, qui arrive lentement, lentement, qui s'approche et qui s'approche vers les retrouvailles. Et d'un coup, il va retrouver Charlotte Rampling, et, qui s'appelle Elena dans le film. Et la caméra virevolte autour d'eux, comme ça, des espèces de plans dans tous les sens, comme ça. Et alors, c'est comme ça, c'est virevolté autour de moments qui soient singuliers. C'est-à-dire, je ne crois pas qu'on dise plus la vérité quand on dit... Tu veux une tasse de café, t'as soif, machin. J'ai l'impression que je peux filmer. Vous savez, il y avait le fameux mot de Hitchcock. Je préfère filmer des tranches de gâteau ou des tranches de vie. Et du coup, c'est ça que j'essaye, c'est de filmer ces moments exceptionnels.
0: Ce que j'ai ressenti que dans la théâtralité, c'est ce qu'il faut que je vous précise, c'était plutôt, je crois, dans le fait que les dialogues soient très ciselés, qu'il y a une prononciation très précise, très parfaite, tout en ayant un jeu. Dynamique, libre, plein de fougue, c'est ça. Et en fait, c'est ça qui m'a, vous voyez, m'a donné cet élan du théâtre un peu, mais qui pour moi était dans cette première partie, hein, je précise, que j'ai évoquée. Après, le reste du film, et ça m'interpelle beaucoup quand vous m'avez parlé de caméra qui virevolte, parce que c'est exactement le mot que je me suis écrit dans mes petites notes. J'ai pensé à un virevoltage. J'ai un moment précis où il parle à Charlotte Rampling, et vous avez votre caméra qui s'évade un petit peu à gauche et qui revient là. Et je me suis dit, wow, qu'est-ce que c'est joli! Comme une partition de musique, quelque part, ces moments-là, ces instants, vous les faites avec la caméra. Vous jouez beaucoup.
1: Beaucoup, et puis c'était formidable aussi parce qu'on a ces dialogues, mais on a aussi ces scènes de musique. Alors dans les films, des fois, ça peut être des passages obligés. Et là, ce qui est merveilleux, c'est que c'est l'intrigue. C'est l'intrigue elle-même. C'est ce qui va arriver à jouer ou pas. Est-ce qu'elle va jouer ou pas. Et quand ils se disputent, etc. Donc du coup, les scènes de musique n'étaient pas du tout des scènes illustratives. C'était des scènes de suspense. C'est que c'est elles qui font progresser le récit. Alors à filmer, c'était un plaisir inouï, quoi, d'essayer d'inventer et de filmer chaque scène de musique un peu différemment et pour apporter du suspense au spectateur. Ça, c'était vraiment, c'était un enchantement. De toute façon, filmer de la musique, c'est impossible. Donc c'est hyper rigolo à faire.
0: Il y avait d'autres moments où j'ai vu aussi des points de vue un peu que nouveaux pour moi en tant que de regard de spectatrice par moment. C'est Mathias et Max qui sont en voiture, soit décapotés, soit pas. Et puis de nuit comme de jour. Et ces moments où vous les filmez frontalement comme ça, la caméra est vraiment devant eux, sont surprenants et j'aime beaucoup aussi. Et oui, il y a vraiment un travail de la photographie qui est très très belle et des cadrages. Moi, j'y connais rien, mais j'ai ressenti. Vous voyez, c'est dans le cœur que je vous dis ça.
1: Pas mal quand même. Avec j'écoute vos questions, j'ai l'impression que vous avez l'œil aiguisé quand même.
0: Oui, c'est... J'aime le cinéma comme vous en fait. Et vous me faites aimer le cinéma.
1: Merci, merci. Il y a Hippolyte Girardot qui joue l'agent. L'ex-agent de Mathias, de François Civil, qui a un peu gâché sa vie comme ça, et il essaie de le remettre sur pied. C'est-à-dire que Hippolyte Girardot est une espèce de troisième maman, comme ça, qui s'occupe de son client, qui n'arrête pas de lui faire des mauvais tours. Et Hippolyte Girardot, je vous disais à quel point Charlotte Rampling, elle est spectaculaire, mais Hippolyte Girardot, c'est un feu d'artifice à lui tout seul. Max, il est tombé amoureux de Max. Max, c'est la magie du film, c'est le lutin du film. On ne sait pas, mais c'est une espèce d'ange gardien qui plane au-dessus, vous voyez, et qui protège notre héros et qui l'accompagnera jusqu'à la fin.
0: Il est attachant, il est drôle, et puis ça fait un bon binôme par rapport au mentor Charlotte Rampling, qui elle a quelque chose de créatif. Bon, elle est spectaculaire, comme vous disiez, Charlotte Rampling. Alors, c'est vrai qu'on a aussi au casting Alba Gaya Belugji qui joue une amie proche. Il y a aussi
1: Jérémy Lewin qui est celui qui joue le mari de Nadia Tereskevitz.
0: Et Agnès Kessler, la mère de François Civil dans le film. J'avais tellement de choses à vous dire, je suis tellement triste, mais en tout cas, je voulais dire, de faire court, que votre film est montre aussi non seulement l'amour du cinéma et des belles histoires, mais quelque chose que je partage beaucoup avec vous, en fait, c'est le fait que le spectateur a sa propre pensée. Quand il voit un film, il devient lui-même acteurs de l'histoire où ils peuvent se projeter dedans et vivre d'autres vies. Vous avez évoqué récemment, en avril, j'ai écouté sur France Inter, j'adorais tout ce que vous disiez sur votre documentaire spectateur. Vous aviez comparé un petit peu par rapport à l'histoire de Souleymane, notamment ce film qui permet de vivre une autre vie. Et j'ai tellement à cœur de dire aux gens, voilà, le cinéma sert à ça. Vous nous permettez ça. Et avec tout ce qu'on a évoqué, votre talent de metteur en scène, de directeur d'acteur, les dialogues, le scénario et la qualité esthétique de ce film techniquement. Je retiendrai surtout la lumière, les contrastes et votre gentillesse, et je vous remercie.
1: C'est moi qui vous remercie.
0: Bonne soirée à vous. Au revoir.

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0: Bon, je t'écoute, Derek Felson, je suis en compagnie de Philippe. Bonjour Philippe.
1: Bonjour Abdel.
0: Cette chronique aujourd'hui, ça sera consacré à l'électricité moins chère, l'achat groupé qui pourrait bien vous brancher. On parle beaucoup de l'électricité en ce moment, les prix montent, descendent, remontent, on n'y comprend plus rien. Tu nous apportes un peu de lumière aujourd'hui, Philippe ?
1: En essayant de pas te faire disjoncter, Abdel. L'UFC Que Choisir lance un achat groupé d'électricité avec un tarif fixe sur 2 ans. C'est un peu comme mettre son prix au kilowattheure au congélateur. Ça ne bouge pas jusqu'à fin 2027.
0: Un achat groupé d'électricité, mais c'est quoi au juste ?
1: Eh bien, c'est simple. Tu mets des milliers de consommateurs ensemble pour négocier un prix imbattable. Résultat, Octopus Energy a remporté l'appel d'offres et propose jusqu'à moins 21% sur le prix du kilowattheure par rapport au tarif réglementé. Oui, 21%, c'est un peu mieux qu'une ristourne. Hein.
0: Et concrètement, ça fait combien d'économies pour les gens ?
1: Voilà. Alors pour un ménage classique, environ 100 euros par an si tu consommes autour de 3000 kWh, enfin, c'est la moyenne de la consommation. 321 si tu chauffes à l'électricité, et jusqu'à 485 euros pour les gros consommateurs. Bref, des économies vraiment visibles sur ta facture.
0: Et tu disais prix fixe pendant 2 ans ?
1: Oui, exactement. Pendant que les tarifs réglementés risquent d'en faire du yo-yo, toi, tu restes tranquille. Le prix est verrouillé sur 2 ans, hors les taxes et les frais de réseau, qui, eux, dépendent de l'État. Une vraie protection anti-inflation. Et tu peux résilier quand tu veux, sans frais, liberté totale, mais économie garantie.
0: Et côté contrat, c'est du solide, j'espère.
1: UFC Que Choisir a imposé un cahier des charges très strict. Contrat clair, clause protectrice et bonus pendant 1 an. La fédération elle-même suit les éventuelles réclamations. Pas de coup de pression, pas de petites lignes, pas de surprise, c'est Noël avant l'heure.
0: Et si on veut en profiter, on fait comment ?
1: Tu vas sur le site quechoisirensemble.fr, tout attaché. Tu peux faire une simulation en quelques clics.

0: ensemble.fr et après on peut faire une simulation pour voir si ça vaut le coup de changer ou pas. Donc on a la différence entre le prix qu'on paye actuellement et le prix éventuel.
1: Tout à fait, tu le verras sur l'estimation.
0: Donc bah, merci Philippe de cette chronique consacrée à l'électricité.
1: Merci beaucoup Abdel.
0: Et à très bientôt sur les ondes d'RFL 101. Merci, au revoir.

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0: 43, fallait le faire, hein. Même qu'un jour, il a fait passer deux juifs en Allemagne. C'était dur, il voulait pas, vous connaissez les juifs, hein. Surtout en Ariège.
1: Ma tante était née dans la Creuse, au sein d'une famille nombreuse, atteinte de l'impétigo.
0: Ah, l'impétigo.
1: C'est dans l'Ariège.
0: Je suis un Français de pure souche, et j'ai toujours au coin de la bouche un bon rictus de franchouillard. Paf.
2: Surtout dans les repas de noces, ou d'un pas viril et féloce, je fais la danse des canards.
0: Ça fait vachement bien.

0: oublié de dire tous aux putes.
1: Oh ah merde oui. J'ai oublié de dire tous aux putes. Bon, on prend la patience un jour.

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